0: dass dieses Konzert die längste Zeit unbekannt war, verschollen war. Man kann es fast nicht glauben. Dieses Cellokonzert Nummer 1 in C-Dur von Joseph Haydn, das eine so interessante Geschichte hat, wie es wieder den Weg zurück auf die Bühne gefunden hat. Hier war die Bühne, die der Mauritiuskirche Sahnen unter dem Dach des Gstaad Menuhin Festivals. Und gehört haben wir die Cellistin Ying Dao, begleitet vom Gstaad Festival Orchestra unter der Leitung von Jaap van Zweden. 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
1: Avec ce final absolument pyrotechnique, on mesure peut-être pas souvent aujourd'hui que c'est le moment de l'histoire de la musique où le violoncelle devient un instrument soliste. Et chez Haydn, justement, eh bien, la virtuosité de ce mouvement est pratiquement supérieure, en tout cas plus impressionnante presque que dans ses concertos pour violon. Ça peut être compris comme surprenant. Et bien justement, on va pouvoir en parler dans un instant avec l'interprète de ce concert, avec la violoncelliste Ying Zhao qui vient d'interpréter ce concerto qui va être avec nous dans un instant.

impressionnante, Bob Zoricim, dans ce cinquième concerto de Mozart, à la fois la précision, la vigueur, et puis il y a Franz Fedden aussi.